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1: Salut à tous, aujourd'hui je vous emmène sur les hauteurs d'Aix-les-Bains, au cœur d'une aventure suspendue entre ciel et eau. Bienvenue sur la Via Ferrata du Roc du Cornillon, un parcours aussi aérien que spectaculaire, accroché à flanc de falaise, juste en dessous de la célèbre Dent du Chat. La Via Ferrata est une activité de plein air qui combine randonnée et escalade sécurisée. Le terme signifie littéralement voie ferrée, car le parcours est équipé de câbles métalliques, d'échelles, de ponts suspendus et de barreaux fixés à la roche. Cela permet aux pratiquants de progresser en s'aidant de ces aménagements, tout en étant attachés en permanence à un câble de sécurité grâce à un boudrier et des longes spécifiques. Accessible à tous ceux qui ont une bonne condition physique et un esprit d'aventure, la Via Ferrata offre une expérience entre randonnée sportive et escalade, avec des sensations de hauteur et de verticalité, le tout dans un cadre naturel spectaculaire. C'est une belle façon de découvrir la montagne autrement, en mêlant effort, découverte et plaisir du vide maîtrisé. Et tout cela en toute sécurité. Le début du parcours se déroule sur une série de poutres posées à même la paroi. C'est ludique, original et surtout accessible, d'autant qu'un échappatoire permet de sortir facilement du parcours si besoin. Mais pour ceux qui poursuivent, le décor devient rapidement plus aérien et plus impressionnant. Vous entrez alors dans la partie la plus spectaculaire. Vue panoramique sur le lac du Bourget, vide sous les pieds, roche au bout des doigts. La progression vous amène à franchir une échelle inversée avant un passage en tunnel taillé dans la roche. Presque une parenthèse minérale, hors du temps. Et de l'autre côté, on découvre un nouveau versant et une remontée technique avec deux poutres supplémentaires. Et pour finir, le clou du spectacle, le pont de singe, suspendu au-dessus du vide qui fera battre bien des cœurs. Le parcours fait environ 250 mètres de long avec des orientations nord et puis sud pour un plaisir visuel renouvelé. Classé AD+, il nécessite l'équipement habituel, boudrier, longe, Via Ferrata, casque à ne jamais négliger. Comptez 1h30 à 2h pour cette aventure qui mêle passages ludiques, sensations fortes et paysages grandioses. Une belle entrée en matière pour découvrir les Via Ferrata et peut-être apprivoiser le vertige. Mais une chose à faire en Savoie-Mont-Blanc, c'était la découverte de la fameuse Via Ferrata du Roc du Cornillon. Excellente journée à tous sur Radio FMR.
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2: Bélier, la roue tourne en votre faveur. L'astre du cœur favorise de tendres retrouvailles. Taureau, avis aux célibataires, la période est propice aux rencontres. Acceptez toutes les invitations de vos proches. Gémeaux, votre bonne étoile veille sur vos amours. Alors ouvrez l'œil, votre pouvoir de séduction fera le reste. Cancer, vous êtes survolté et hyperactif, mais ne vous éparpillez pas dans tous les sens. Lion, vous avez tendance à vouloir être au four et au moulin. Mettez au point une stratégie afin d'économiser du temps. Vierge, vous retrouvez le tonus nécessaire pour assumer vos obligations. Balance, vos idées fusent de toutes parts. Concentrez-vous dans une seule direction pour pouvoir être vraiment performant. Scorpion, soyez plus optimiste. Vous avez tendance à ressasser des idées noires, ce qui vous démotive totalement. Sagittaire, vous voulez satisfaire les désirs de votre partenaire et lui prouver l'intensité de votre amour. Capricorne, vous êtes en quête de meilleure rentabilité. Alors vous faites en sorte de trouver des solutions pertinentes pour atteindre cet objectif. Verseau, vous êtes en position de force pour obtenir gain de cause. Tout se négocie, alors ne vous en privez pas. Poisson, bon tonus et forme optimum. Vous surfez sur la vague de l'énergie.
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2: Salut à tous, et on commence tout de suite sur TF1 avec le grand concours dès 21h10. Sur France 2 qui restera dans la lumière, votre jeu à 21h10 également. Sur France 3, meurtre à Nîmes à 21h10. Sur M6, du football en direct, Coupe du Monde, Qatar, Suisse à 20h50. Sur W9, la petite histoire de France avec 2 épisodes à 21h10. Sur TMC, New York, unité spéciale avec 4 épisodes à 21h15. Sur TFX, chronique criminelle avec 2 épisodes à 21h10. Sur Gulli, votre jeu 99 à battre avec 4 épisodes à 21h05. Et voilà, c'est tout pour ce soir. 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Passez une agréable soirée télévisée avec la radio. Et moi, je vous dis à demain pour vos prochains programmes télé.
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2: Bélier, la roue tourne en votre faveur. L'astre du cœur favorise de tendres retrouvailles. Taureau, avis aux célibataires, la période est propice aux rencontres. Acceptez toutes les invitations de vos proches. Gémeaux, votre bonne étoile veille sur vos amours, alors ouvrez l'œil, votre pouvoir de séduction fera le reste. Cancer, vous êtes survolté et hyperactif, mais ne vous éparpillez pas dans tous les sens. Lion, vous avez tendance à vouloir être au four et au moulin. Mettez au point une stratégie afin d'économiser du temps. Vierge, vous retrouvez le tonus nécessaire pour assumer vos obligations. Balance, vos idées fusent de toutes parts. Concentrez-vous dans une seule direction pour pouvoir être vraiment performant. Scorpion, soyez plus optimiste. Vous avez tendance à ressasser des idées noires, ce qui vous démotive totalement. Sagittaire, vous voulez satisfaire les désirs de votre partenaire et lui prouver l'intensité de votre amour. Capricorne, vous êtes en quête de meilleure rentabilité. Alors vous faites en sorte de trouver des solutions pertinentes pour atteindre cet objectif. Verseau, vous êtes en position de force pour obtenir gain de cause. Tout se négocie, alors ne vous en privez pas. Poisson, bon tonus et forme optimum. Vous surfez sur la vague de l'énergie.
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2: Salut à tous, et on commence tout de suite sur TF1 avec le grand concours dès 21h10 sur France 2 qui restera dans la lumière, votre jeu à 21h10 également. Sur France 3, Meurtre à Nîmes à 21h10. Sur M6, du football en direct, Coupe du Monde, Qatar, Suisse à 20h50. Sur W9, la petite histoire de France avec 2 épisodes à 21h10. Sur TMC, New York, unité spéciale avec 4 épisodes à 21h15. Sur TFX, chronique criminelle avec 2 épisodes à 21h10. Sur Gulli, votre jeu 99 à battre avec 4 épisodes à 21h05. Et voilà, c'est tout pour ce soir. 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Passez une agréable soirée télévisée avec la radio. Et moi, je vous dis à demain pour vos prochains programmes télé.
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1: On est tous.

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2: Bélier, la roue tourne en votre faveur. L'astre du cœur favorise de tendres retrouvailles. Taureau, avis aux célibataires, la période est propice aux rencontres. Acceptez toutes les invitations de vos proches. Gémeaux, votre bonne étoile veille sur vos amours. Alors ouvrez l'œil, votre pouvoir de séduction fera le reste. Cancer, vous êtes survolté et hyperactif, mais ne vous éparpillez pas dans tous les sens. Lion, vous avez tendance à vouloir être au four et au moulin. Mettez au point une stratégie afin d'économiser du temps. Vierge, vous retrouvez le tonus nécessaire pour assumer vos obligations. Balance, vos idées fusent de toutes parts. Concentrez-vous dans une seule direction pour pouvoir être vraiment performant. Scorpion, soyez plus optimiste. Vous avez tendance à ressasser des idées noires, ce qui vous démotive totalement. Sagittaire, vous voulez satisfaire les désirs de votre partenaire et lui prouver l'intensité de votre amour. Capricorne, vous êtes en quête de meilleure rentabilité. Alors vous faites en sorte de trouver des solutions pertinentes pour atteindre cet objectif. Verseau, vous êtes en position de force pour obtenir gain de cause. Tout se négocie, alors ne vous en privez pas. Poisson, bon tonus et forme optimum. Vous surfez sur la vague de l'énergie.
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1: Très bon samedi à vous, à l'écoute de Radio FMR. On fait le point ensemble sur vos bons plans, les événements à ne pas manquer dans l'Albanais et le Grand Annecy ce week-end. Rendez-vous notamment ce week-end chez Elvis Versa à Versonnex pour plusieurs événements. Ce samedi, atelier brunch aquarelle de 9h à midi et puis dimanche, brunch et friperie de 10h à 17h. Rendez-vous également ce samedi de 18h à 23h30 à Gruffy pour le festival Musique en cours. Au programme de nombreux concerts ainsi qu'un espace buvette et restauration. L'entrée est fixée à 5 euros.

0: buvette restauration avec l'APE de Marcela. Toutes les infos, comme d'habitude, sont à retrouver sur le site internet de la radio, radioéphémère.com.
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2: Bélier, la roue tourne en votre faveur. L'astre du cœur favorise de tendres retrouvailles. Taureau, avis aux célibataires, la période est propice aux rencontres. Acceptez toutes les invitations de vos proches. Gémeaux, votre bonne étoile veille sur vos amours. Alors ouvrez l'œil, votre pouvoir de séduction fera le reste. Cancer, vous êtes survolté et hyperactif, mais ne vous éparpillez pas dans tous les sens. Lion, vous avez tendance à vouloir être au four et au moulin. Mettez au point une stratégie afin d'économiser du temps. Vierge, vous retrouvez le tonus nécessaire pour assumer vos obligations. Balance, vos idées fusent de toutes parts. Concentrez-vous dans une seule direction pour pouvoir être vraiment performant. Scorpion, soyez plus optimiste. Vous avez tendance à ressasser des idées noires, ce qui vous démotive totalement. Sagittaire, vous voulez satisfaire les désirs de votre partenaire et lui prouver l'intensité de votre amour. Capricorne, vous êtes en quête de meilleure rentabilité. Alors vous faites en sorte de trouver des solutions pertinentes pour atteindre cet objectif. Verseau, vous êtes en position de force pour obtenir gain de cause. Tout se négocie, alors ne vous en privez pas. Poisson, bon tonus et forme optimum. Vous surfez sur la vague de l'énergie.
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0: son et lumière. Restauration à retrouver sur place ainsi qu'une buvette. L'entrée est fixée à 5 euros. Rendez-vous également ce week-end au jardin de Lornay pour plusieurs événements. Ce samedi, ça sera une journée pour prendre soin de soi avec des ateliers d'automassage chinois, des visites des jardins ou encore des séances de yoga. Et puis dimanche, vous allez retrouver une journée au cœur du bien-être avec des bains nordiques en pleine nature, séance de pilates doux et déjeuner gourmand avec relaxation sonore. Réservation fortement conseillée. On termine ce point bon plan avec ce week-end la station du Semnoz qui vous propose une journée bénévole au bike park pour réaliser l'entretien des pistes pour préparer l'ouverture du bike park. Au programme de 9h30 à 16h30, vous allez pouvoir donner un coup de main en donnant des coups de pelle et ratisser pour rendre en bon état les pistes, café, collation offerts à l'heure du midi. Pensez à ramener vos outils. Les infos comme d'habitude sur le site internet de la radio, radioéphémère.com.
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2: Bélier, la roue tourne en votre faveur. L'astre du cœur favorise de tendres retrouvailles. Taureau, avis aux célibataires, la période est propice aux rencontres. Acceptez toutes les invitations de vos proches. Gémeaux, votre bonne étoile veille sur vos amours. Alors ouvrez l'œil, votre pouvoir de séduction fera le reste. Cancer, vous êtes survolté et hyperactif, mais ne vous éparpillez pas dans tous les sens. Lion, vous avez tendance à vouloir être au four et au moulin. Mettez au point une stratégie afin d'économiser du temps. Vierge, vous retrouvez le tonus nécessaire pour assumer vos obligations. Balance, vos idées fusent de toutes parts. Concentrez-vous dans une seule direction pour pouvoir être vraiment performant. Scorpion, soyez plus optimiste. Vous avez tendance à ressasser des idées noires, ce qui vous démotive totalement. Sagittaire, vous voulez satisfaire les désirs de votre partenaire et lui prouver l'intensité de votre amour. Capricorne, vous êtes en quête de meilleure rentabilité. Alors vous faites en sorte de trouver des solutions pertinentes pour atteindre cet objectif. Verseau, vous êtes en position de force pour obtenir gain de cause. Tout se négocie, alors ne vous en privez pas. Poisson, bon tonus et forme optimum. Vous surfez sur la vague de l'énergie.
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14h à midi et puis dimanche brunch et friperie de 10h à 17h. Rendez-vous également ce samedi de 18h à 23h30 à Gruffy pour le festival Musique en cours. Au programme de nombreux concerts ainsi qu'un espace buvette et restauration. L'entrée est fixée à 5€.

0: de nombreux concerts, un feu d'artifice et puis un espace buvette restauration avec l'APE de Marcela. Toutes les infos comme d'habitude sont à retrouver sur le site internet de la radio, radioéphémère.com.
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1: Salut à tous, direction la table du château Brachet. Une expérience gastronomique entre tradition et modernité. Perché dans les hauteurs verdoyantes de Grésy-sur-Aix, à deux pas d'Aix-les-Bains, le château Brachet est bien plus qu'un lieu d'hébergement. C'est une parenthèse hors du temps où l'histoire rencontre le raffinement contemporain. Ancienne demeure du docteur Léon Brachet, célèbre médecin des rois, cette bâtisse du 19e siècle a été restaurée avec soin par des passionnés qui en ont fait un domaine d'exception. Au cœur de ce château trône la table du château, le restaurant gastronomique installé dans l'ancienne salle à manger. Le décor est somptueux, charpente en forme de coque de bateau, verrière belle époque et vue sur les jardins fleuris crée une atmosphère chaleureuse et élégante, idéale pour une parenthèse culinaire raffinée. Derrière les fourneaux, une chef aux multiples racines, Elodie Lee. Franco-chinoise, née aux États-Unis, son parcours est singulier. Autodidacte, elle se forme aux côtés des chefs étoilés tels que Christophe Schiavola ou Michael.

0: en lien avec les produits de saison et les récoltes du potager. Du petit déjeuner à 7h30 au déjeuner bistronomique avec son menu retour du potager jusqu'au dîner gastronomique, l'expérience évolue au fil de la journée et des saveurs. Chaque plat raconte une histoire, celle d'un produit, d'un artisan, d'un souvenir culinaire. Et son talent rayonne. En mars 2025, Élodie Lee a cuisiné en direct sur France 5 dans l'émission C'est à vous. Une belle reconnaissance pour une chef engagée qui sublime la Savoie avec finesse. La cuisine proposée par la chef Élodie Lee est un subtil mariage entre tradition savoyarde et inspiration du monde. Chaque assiette met en valeur des produits locaux, frais et de saison, travaillés avec une grande finesse. Le potager du domaine inspire des recettes colorées, authentiques et modernes, où l'équilibre des saveurs et la précision des cuissons révèlent tout le savoir-faire gastronomique de la maison. Pour une occasion spéciale ou une pause gourmande dans un cadre enchanteur, la table du château Brachet est une adresse à vivre. Mille Joseph-François Blanc, c'était la découverte du fameux restaurant, du fameux château Brachet. Excellente journée à tous sur Radio FMR.
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0: chauffe-feu, son et lumière. Restauration à retrouver sur place ainsi qu'une buvette. L'entrée est fixée à 5 euros. Rendez-vous également ce week-end au jardin de Lornay pour plusieurs événements. Ce samedi, ça sera une journée pour prendre soin de soi avec des ateliers d'automassage chinois, des visites des jardins ou encore des séances de yoga. Et puis dimanche, vous allez retrouver une journée au cœur du bien-être avec des bains nordiques en pleine nature, séance de pilates doux et déjeuner gourmand avec relaxation sonore. Réservation fortement conseillée. On termine ce point bon plan avec ce week-end la station du Semnoz qui vous propose une journée bénévole au bike park pour réaliser l'entretien des pistes pour préparer l'ouverture du bike park. Au programme de 9h30 à 16h30, vous allez pouvoir donner un coup de main en donnant des coups de pelle et ratisser pour rendre en bon état les pistes. Café, collation offert à l'heure du midi. Pensez à ramener vos outils. Les infos comme d'habitude sur le site internet de la radio, radioéphémère.com.
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2: Salut à tous, et on commence tout de suite sur TF1 avec le grand concours dès 21h10. Sur France 2 qui restera dans la lumière, votre jeu à 21h10 également. Sur France 3, meurtre à Nîmes à 21h10. Sur M6, du football en direct, Coupe du Monde, Qatar, Suisse à 20h50. Sur W9, la petite histoire de France avec 2 épisodes à 21h10. Sur TMC, New York, unité spéciale avec 4 épisodes à 21h15. Sur TFX, chronique criminelle avec 2 épisodes à 21h10. Sur Gulli, votre jeu 99 à battre avec 4 épisodes à 21h05. Et voilà, c'est tout pour ce soir. 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Passez une agréable soirée télévisée avec la radio. Et moi, je vous dis à demain pour vos prochains programmes télé.

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2: Salut à tous, et on commence tout de suite sur TF1 avec le grand concours dès 21h10 sur France 2 qui restera dans la lumière, votre jeu à 21h10 également. Sur France 3, Meurtre à Nîmes à 21h10. Sur M6, du football en direct, Coupe du Monde, Qatar, Suisse à 20h50. Sur W9, la petite histoire de France avec deux épisodes à 21h10. Sur TMC, New York, unité spéciale avec quatre épisodes à 21h15. Sur TFX, chronique criminelle avec deux épisodes à 21h10. Sur Gulli, votre jeu 99 à battre avec 4 épisodes à 21h05. Et voilà, c'est tout pour ce soir. 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Passez une agréable soirée télévisée avec la radio. Et moi, je vous dis à demain pour vos prochains programmes télé.

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1: Salut à tous, en plein cœur des Alpes, la Savoie est une terre de tradition et de saveurs où la richesse du terroir se révèle à travers une multitude de produits emblématiques. Parmi eux, le chevrotin se distingue comme un trésor fromager unique, incarnant l'authenticité et le savoir-faire ancestral de notre région. Ce fromage de chèvre à pâte molle et à croûte lavée mérite une attention particulière pour son histoire, sa méthode de fabrication et ses caractéristiques gustatives. Depuis le XVIIe siècle, les paysans de montagne produisent ce fromage durant les mois d'été, lorsque les chèvres sont en pleine lactation. La fabrication du chevrotin est un processus artisanal qui respecte des techniques traditionnelles. Le lait cru du chèvre est d'abord emprésuré pour obtenir une coagulation rapide. Le caillé est ensuite découpé en petits grains, puis moulé à la main dans des moules perforés. Après un premier égouttage, les fromages sont démoulés, salés et placés en cave d'affinage. Durant l'affinage, qui dure au minimum 3 semaines, les fromages sont régulièrement retournés et lavés à l'eau salée, ce qui favorise le développement de la croûte orangée caractéristique du chevrotin. Il se présente sous la forme d'un petit cylindre d'environ 9 à 12 cm de diamètre et de 3 à 4 cm de hauteur avec un poids moyen de 250 à 350 grammes. Sa pâte est souple et crémeuse, de couleur ivoire, tandis que sa croûte lavée prend des teintes orangées à rouges. En bouche, le chevrotin offre une palette de saveurs délicates et florales, avec des notes de noisettes et de lait frais, révélant une subtile complexité aromatique liée aux herbes des alpages. Le chevrotin se déguste volontiers en fin de repas, accompagné d'un pain de campagne croustillant. Il se marie parfaitement avec un vin blanc de Savoie, tel qu'un Apremont ou un Chenin Berger, à consommer avec modération, dont la fraîcheur et les arômes fruités complètent harmonieusement les saveurs du fromage. En cuisine, le chevrotin peut également sublimer une tarte aux légumes ou enrichir une salade composée. Vous l'avez compris, le chevrotin est bien plus qu'un simple fromage de chèvre. Il est le reflet d'une culture pastorale et d'un terroir exceptionnel. En dégustant le fromage unique, on goûte à la fois l'histoire et la passion des artisans savoyards qui perpétuent avec soin et dévouement les traditions fromagère de leur région. Mille et une choses à faire sur Mont-Blanc, c'était la découverte du fameux chevrotin. Excellente journée à tous sur Radio FMR.
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2: Salut à tous, et on commence tout de suite sur TF1 avec le grand concours dès 21h10 sur France 2 qui restera dans la lumière, votre jeu à 21h10 également. Sur France 3, Meurtre à Nîmes à 21h10. Sur M6, du football en direct, Coupe du Monde, Qatar, Suisse à 20h50. Sur W9, la petite histoire de France avec 2 épisodes à 21h10. Sur TMC, New York, unité spéciale avec 4 épisodes à 21h15. Sur TFX, chronique criminelle avec 2 épisodes à 21h10. Sur Gulli, votre jeu 99 à battre avec 4 épisodes à 21h05. Et voilà, c'est tout pour ce soir. 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Passez une agréable soirée télévisée avec la radio. Et moi, je vous dis à demain pour vos prochains programmes télé.

0: 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Il est 20h.
1: 20h.

Merci d'avoir choisi le mix pour démarrer votre samedi matin. C'était Yann avec vous. J'ai remplacé Fafa qui est en vacances. On lui souhaite de très bonnes vacances. Fafa que vous allez normalement retrouver dès la semaine prochaine. Fafa, si tu nous écoutes, bien très bonnes vacances à toi. C'était Yann avec vous. Comme dit, nous on se retrouve lundi matin. Un événement à ne pas manquer ce soir. C'est un événement très cool qui se déroule du côté d'Hauteville-sur-Fière avec le bal des pompiers. Événement très cool à ne pas manquer. Moi je vous laisse avec une très bonne playlist qui va vous accompagner tout au long de la nuit ici sur Radio FMR. Ciao, ce qu'on écoute maintenant notamment. Et puis juste après, il y aura Sound of Legend. Salut.